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3: Parlez-vous Paris?
4: Bienvenue.
5: Parlez-vous Paris?
3: Donc on va commencer par le salon.
6: Parlez-vous Paris?
7: Bonjour, je m'appelle Caroline. J'ai 26 ans, je viens du Québec. Je suis ici en stage pour l'OFQJ, donc l'Office franco-québécois pour la jeunesse. Paris, pour moi, c'était un rêve. C'est sûr que j'en ai beaucoup entendu parler. Je sais que la tradition du vin, c'est très important en France. Je sais que vous avez plusieurs régions productrices de vin. Et puis franchement, j'ai un peu de mal à m'y retrouver. Donc, j'aimerais bien avoir quelques conseils, comment choisir une bonne bouteille.
8: I'm waiting for Caroline from Quebec. She recently moved to Paris and is very keen to understand French wine tasting traditions.
9: Bonjour Caroline.
7: Bonjour.
9: Avant de venir ici en France, comment est-ce que tu imaginais ta vie à Paris?
7: Oh ben, j'imaginais en train de siroter un verre de vin sur une terrasse, des bouteilles de vin à 2-3 euros, des trucs comme ça. Parce que chez nous, il n'y a rien en bas de 10 dollars.
9: Des bouteilles de vin à 2-3 euros, à mon avis, tu n'as pas goûté un grand prix.
8: Well, I don't think she's going to find a nice wine at that price, even in France.
9: Je te propose qu'on aille faire une petite dégustation.
7: Oui, allons-y.
8: Right, I'm going to take Caroline to a wine merchant, chez un caviste. There it is, la cave du Barave, near Place de la République.
10: Je voudrais un vin blanc, sucré, mais pas trop vigoureux.
8: This client knows what he wants, a sweet white wine, but not too syrupy.
11: C'est pas lourd. Je vous laisse emmener à côté et vous payez.
10: C'est parfait, merci.
9: Bonjour.
7: Bonjour.
11: Bonjour, bienvenue en France.
7: Merci beaucoup.
8: And this is Chris, my favorite wine merchant. She will guide Caroline through her wine collection.
7: À partir de quel prix on peut trouver un bon vin?
11: On peut trouver un très bon vin à 5-6 euros et avoir quelque chose de vraiment pas bon à 50 euros. Pour moi, c'est pas une question de budget. C'est pas le plus important.
8: Really? So it's not because you've spent a lot of money that you'll get a good wine? That's why it's best to ask the advice of a wine merchant. They know the vignerons, the wine growers and how they work.
11: Après, faut faire attention. C'est vrai que des vins à 2-3 euros, faut peut-être un petit peu s'en méfier.
7: Quelles sont les principales régions du vin en France?
11: Alors en France, on a une des plus belles régions aujourd'hui qui est la Bourgogne et le Bordelais qui sont les deux plus grosses régions.
8: That's right. Bourgogne and the Bordelais are the great wine producing regions in France.
11: C'est les deux plus grosses régions en France. Après, vous avez d'autres régions qui sont en train de grimper et dans le Languedoc ou dans le sud-ouest, dans la vallée du Rhône. De plus en plus de vignerons qui sont dans ces régions-là travaillent en bio, qui n'ont pas peur de faire des nouvelles choses. Et aujourd'hui, ce qu'on cherche maintenant, bah, c'est la nouveauté. C'est
8: But there are some upcoming regions. The Rhône Valley, the Languedoc and the Southwest. Producers there are more adventurous and experiment with organic wines, des vins bio.
7: Je voulais savoir en fait comment déguster le vin.
11: Donc ce qu'il faut savoir dans une dégustation, donc là on va déguster trois vins rouges, faut commencer par le plus léger.
8: Great, Chris is going to introduce us to three types of red wine. First rule, always start with the lightest, le plus léger.
11: Et donc là, on est sur un Saint-Nicolas de Bourgueil, donc on est en Vallée de la Loire, sur un cépage Cabernet Franc.
7: C'est quoi un cépage?
11: Alors un cépage, c'est une variété de raisin. Vous avez le Chardonnay, le Muscat, le Cabernet Sauvignon, c'est des variétés de raisin.
8: Ah, so that's the cépage. It's the variety of grape used to make a particular wine.
7: D'accord.
11: Là, je vous ai servi un Saint-Nicolas de Bourgueil, dans la région Touraine, et on est sur un cépage Cabernet Franc, sur le millésime 2011.
7: C'est quoi un vin millésimé?
11: Donc le millésime correspond à l'année de vendange, de récolte en fait du raisin.
8: Millésime.

0: avec toutes les vapeurs d'alcool. Et ensuite, on tourne le vin dans le verre, pas trop longtemps non plus.
1: Next, you have to smell the wine, just a couple of seconds.
0: Et là, on remet le nez dedans. On inspire. Et là, normalement, les arômes se dégagent encore mieux.
1: Then swirl it, faites tourner to release the aroma.
0: Mais après, c'est vrai que le Cabernet Franc, en général, ce qu'on dit souvent, c'est le poivron vert, des notes fruitées, des notes de fruits noirs, un peu violettes, cassis.
1: Wow, Chris says this Cabernet Franc smells of green pepper, dark fruit and violet.
2: Je le sens pas.
0: Voilà, c'est pas grave, ça va venir. Après, c'est vrai que c'est pas évident.
1: Caroline says it smells of, well, wine. I guess we'll need a little bit of practice.
3: Alors, dites quoi, chère madame
1: Oh, there are a couple of clients.
4: Là, j'ai de Bourgueil. Ouais. Là, sur un très bon Cabernet Franc.
3: Ouais.
4: Donc, c'est plein fruit, assez puissant.
1: She's advising a couple who want a bottle to go with their meal tonight. They want an organic wine. She's offering un Bourgueil plein fruit, fruity.
3: On est super, hein. Deux bouteilles, ça va, hein. Merci, mademoiselle.
4: Merci, merci.
1: Chris is back. Now we're going to taste some wine.
4: Ok, merci. Je vous en prie.
0: Et donc là, on est sur un Saint-Nicolas de Bourgueil, donc on est en vallée de la Loire.
1: We're trying a Saint-Nicolas de Bourgueil from the Loire region. You have to use all your senses. Admire its color avec le regard, smell it avec l'odorat, and taste it. That's la mise en bouche.
0: Ensuite, on va le mettre en bouche.
2: Il faut le recracher après ou...
0: Alors, pour une dégustation professionnelle, oui, il faut recracher.
1: Really? So you hold the wine in your mouth? The wine has to permeate, imprégner your palate. And then you have to spit it out. That's if you don't want to get drunk.
0: Voilà.
2: Ah ouais.
0: Et là, pour le coup, on peut vraiment se rendre compte de tout. Des défauts, des qualités des vins, de la longueur, du côté bouchonné, ça peut arriver, et de l'acidité, des tanins.
2: D'accord.
0: Voilà.
1: You should be able to taste all the qualities and flaws of a particular wine. L'acidité, the acidity, le tanin, the level of tannin, and whether it's corked. Bouchonné.
0: Vous voulez essayer?
2: Oui, oui.
0: Mais... Ouais. Il faut juste que tout votre palais soit imprégné du vin.
2: Mm.
0: Et là, vous pouvez cracher. Avaler sinon. c'est pas facile, hein. Je sais que c'est pas évident.
1: Caroline has just swallowed hers. She's not used to spitting it out in a bucket.
0: Est-ce que ça vous plaît déjà dans un premier temps?
2: Ah oui, j'aime bien. Oui,
0: ouais.
2: Oui.
0: Vous pensez que c'est un vin plutôt puissant, plutôt léger?
2: Non, je le trouve assez fort en fait.
0: Et pourtant, on est en Loire et donc dans l'ordre par rapport à ce qu'on va goûter après, vous allez voir que c'est pas plus fort.
2: Voilà. D'accord.
1: Ah, Caroline thinks the Saint-Nicolas de Bourgueil is quite strong. And yet it's from the Loire Valley, so quite a light wine and young.
2: Puis ça c'est un vin qu'on peut le boire en mangeant quoi.
0: Alors Saint-Nicolas de Bourgueil c'est plus un vin donc d'apéro, ça va très bien avec des planches de charcuterie et fromage assez légères quand même, enfin sur un comté, sur des saucissons.
1: It's perfect for the apéritif with some cheese and some charcuterie.
0: On va goûter l'autre vin, un Bourgogne Pinot fin. On est à Gevrey-Chambertin.
1: Next, a Gevrey-Chambertin, quite a famous Pinot Noir from Bourgogne.
0: Est-ce que vous ressentez des choses par rapport à tout à l'heure?
2: Ça sent plus les fruits, en fait. Mais en fait, je ne sais pas comment décrire. C'est quoi les termes utilisés?
0: Alors, c'est puissant. Il y a plus de matière. On sent que sur la bouche, il y a plus de velouté. C'est plutôt agréable, en plus.
1: The taste is quite unusual. Puissant, strong, and velouté. Mellow.
0: Là, sur le Bourgogne Pinot fin, là, on peut commencer déjà à sortir des gibiers. Là, c'est parfait pour l'automne, avec un petit sanglier. Ça va très bien, avec une bonne pièce de bœuf aussi. Là, ça ira très bien.
1: It's delicious with some beef or some game meat, du gibier.
0: Donc là, on va en Vallée du Rhône, en Vallée du Rhône Nord.
1: Next, a wine from the Rhône Valley. I'm struggling to keep up.
0: Donc là, on est sur un cépage Syrah. Le Syrah, c'est un cépage qui est très connu pour faire des vins très épicés.
1: This is a Syrah. It's the perfect cépage if you want a spicy wine, un vin épicé. It's great with Moroccan food.
0: Est-ce que vous ressentez ce côté poivré?
2: Non. Pas trop, non, mais celui-là, je l'aime moins, par contre.
0: Ah,
2: ouais, pourquoi? Ouais, là, il est trop fort.
0: C'est trop puissant?
2: Trop fort. Ouais, d'accord. Trop puissant.
1: Chris says the Syrah is peppery, poivré. Caroline thinks it's too strong. Overall, she preferred the Gevrey-Chambertin, not the cheapest option.
2: Est-ce qu'on peut mélanger différents vins dans un repas, commencer par le blanc, aller ensuite vers le rouge ou...
0: J'imagine que vous devez dire ça par rapport au proverbe français qui est bien connu, qui est blanc sur rouge, rien ne bouge, rouge sur blanc, tout fout le camp. Enfin, pour moi, je suis pas d'accord avec ça, dans le sens où on peut très bien commencer par un vin.
1: In France, you'll often hear people say blanc sur rouge, rien ne bouge, rouge sur blanc, tout fout le camp. Don't drink red wine after having white.
0: La seule chose, encore une fois, c'est de boire bon, avec modération. Et il se passera rien.